0: Ah, ben, un vrai champ de cette branche.
1: Dispatch 509, 3 minutes, status check.
0: I'm 10-4.